0: c'est cette année.
1: Good.
0: 7-10-92, 1751 Lincoln Road, 1751 Lincoln Road, Lockby.
1: 1017.
0: Sure.